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0: sur RFM pour terminer cette nuit du meilleur de la musique. Début du réveil du week-end, vous êtes bien sur RFM, il est 6h, bonjour, c'est Mehdi Mansouri, je vous fais démarrer la journée avec l'éphéméride juste avant, voici Keïcha sur RFM.
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0: C'est la BO de la série Friends sur RFM The Rembrandt. Ça suivira Marie et la voici l'éphéméride à 6h06.
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0: Samedi 23 mai 2026, une bonne fête au Didier et joyeux anniversaire aussi un incontournable dans la playlist du meilleur de la musique. Il a marqué les années 80 avec ses nombreux tubes, dont celui-ci, Joue pas. François Feldman souffle ses 68 bougies ce matin. Sur scène, l'humoriste, mais aussi acteur originaire de la Manche, Baptiste Caplain, à 41 ans. Et puis prenons la route de ce pays, de ce bon vieil oncle Sam. Un membre du groupe Maroon 5 depuis 2006, c'est le batteur Matt Flynn, il se fête ses 56 ans. Et puis chez les personnalités d'affaires, bon anniversaire à Michel-Édouard Leclerc, il célèbre ses 74 ce matin. Enfin, direction des terres britanniques pour finir. Avec le batteur de Radiohead, Philippe Selway, dit Phil Selway, il fête ses 59 ans ce matin. La journée démarre bien, vous êtes connecté au réveil du week-end. Encore mieux avec la météo dans un instant. Et puis d'abord, il y aura Kate Bush. Et là, voici Marine en nouveau classique RFM.
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0: Nelly Furtado sur RFM, c'est It Right. Ok, je vais bien le dire. J'ai une très très bonne nouvelle concernant la météo pour ce samedi. C'est une très belle journée qui s'annonce dans le ciel, tout simplement. Alors ce matin, le soleil brille sur l'ensemble du territoire, dans le ciel quasiment bleu en plus, partout. Il y a juste quelques petits nuages, mais je vous rassure, pas menaçants, qui sont présents sur les Pyrénées et une petite partie du sud-ouest. Pour les températures, elles sont bien au-dessus des normales de saison. Il fait même plutôt chaud actuellement. La minimale, elle est de 11 degrés pour l'instant à Épinal et Morlaix, 12 degrés à Rodez, 13 degrés à Nancy, Annecy et Beauvais, 14 degrés à Nevers et Chartres, 15 à Rouen et Poitiers, 16 degrés à Saint-Étienne et Montpellier, 17 à Lille et Toulouse, 18 à La Rochelle, Biarritz et Bastia en Corse, et la maximale, elle est actuellement de 19 degrés à Paris et à Nice. Après ces températures chaudes et ce temps qui s'annonce radieux, et ben le meilleur de la musique vient compléter ce super début de journée. Ambiance maximum dans un instant, sera avec Britney Spears. Ce sera sur les Cardigans. Tout ça, c'est dans le réveil du week-end. Et ça ne se passe qu'ici, c'est sur RFM. Bon week-end de Pentecôte avec RFM.
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Ed Sheeran, en nouveau classique RFM, vers 7h moins le quart. Manquez pas la petite histoire du jour. Alors, elle va nous emmener au pays de l'élégance, de la volupté. Ah non, pas du tout, on sera pas là-dessus. Ce sera une histoire de flatulence qui s'est mal passée pour notre champion. Il a eu de sacrés ennuis à ce sujet. La suite de cette petite histoire dans quelques instants, là, dans le réveil du week-end, juste avant place au meilleur de la musique. Je vous prépare Jennifer Lopez à venir pour apporter un peu de soleil. Et là, voici Gilbert Montagné. Je crois que le soleil est déjà là. La chaleur est là. Il manque plus que le cocktail au bord de la piscine. C'est le tube parfait pour démarrer samedi. Vous êtes bien dans le réveil du week-end. Et vous êtes sur RFM, les Sunlight des Tropiques, sur la radio du meilleur de la musique.

0: En balade de bon matin, à l'écoute de RFM avec Terry Moïse. Il est 7h moins le quart. Dans un instant, il y aura Cool and the Gang.
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0: Dans cette petite histoire du jour, alors vous allez découvrir qu'avoir des flatulences dans un lieu public, eh ben ça peut aller très loin. Ça s'est passé à Vienne, on est en Autriche, où notre champion est au téléphone dans la rue et là, par mégarde, eh ben il lâche un P un peu bruyant. Un P comme ça. Alors vraiment, il n'a pas fait exprès. Hein. Ça peut arriver, mais c'était pas du tout du goût des deux policiers qui ont tout entendu juste derrière lui. Alors les agents des forces de l'ordre lui ont fait subir un contrôle et notre champion, ben, il s'est pas laissé impressionner. Il a même ri devant eux, mais en même temps, le contrôle était assez ironique. On l'aurait peut-être tous fait. Et ce qui leur a pas plu non plus du tout. Du coup, ils l'ont verbalisé. Il écope notre champion d'une contravention pour avoir porté atteinte à la décence publique en premier. Ça, c'est pour son P. Et ensuite, eh ben, une deuxième contravention pour ridiculiser une action officielle légitime parce qu'il a ri devant les policiers. Alors finalement, notre champion a contesté tout ça au tribunal et la justice lui a donné raison en démontrant que sa flatulence était en fait involontaire et que le fait qu'il ait ri devant les policiers révèle plus de la liberté d'expression. Bon, maintenant qu'on est soulagé ce matin, à tout point de vue, hein. Je crois qu'on va pouvoir profiter là pour prendre une pause un peu plus poétique avec votre horoscope là un peu avant 7h. Il y aura aussi Lily Allen dans le meilleur de la musique. Et enfin voici Cool and the Gang. Vous êtes bien dans le réveil du week-end sur RFM.

0: C'est le meilleur de la musique des années 80, Vanessa Paradis sur RFM. Il est 6h57, à suivre, il y aura Green Day. Que vous réservent les astres ce matin?
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0: Les béliers, eh ben vous croisez quelqu'un que vous n'aviez pas vu depuis des années et la retrouvaille est chaleureuse. Taureau, eh ben vous dénichez une brocante ou un vide-grenier, vous repartez avec quelque chose qui vous ravit. Gémeaux, vous lancez une blague qui détend toute l'atmosphère qui est tendue et tout le monde respire mieux. Cancer, vous préparez un pique-nique improvisé, ce moment en plein air vous ressource vraiment. Les lions, eh ben vous recevez un message flatteur qui confirme ce que vous pressentez depuis un moment. Vierge, vous optimisez un trajet ou une routine et gagnez un temps précieux sur votre journée. Balance, vous choisissez enfin entre deux options qui vous faisaient hésiter depuis trop longtemps. Les scorpions, vous observez une scène anodine qui vous inspire une réflexion profonde finalement sur votre propre vie. Les sagittaires, vous planifiez un voyage et cette décision vous met immédiatement de bonne humeur. Les capricornes, vous négociez habilement quelque chose qui vous tient à cœur et obtenez gain de cause. Verseau, vous partagez une conviction forte et trouvez autour de vous bien plus d'alliés que prévu. Et enfin les poissons, eh ben vous installez dehors avec un carnet et les mots coule de même naturellement. Pour un réveil bien rock, je sors les guitares de bon matin. Grâce à Green Day qui sera là dans un instant, j'aurai aussi Dr Alban, tout ça c'est dans le réveil du week-end et c'est sur RFM. Bonjour.
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0: Un plaisir de commencer la journée avec vous dans le réveil du week-end sur RFM. Juste avant de découvrir l'éphéméride, voici Green Day comme promis sur RFM. Il est 7h.

0: Vous êtes bien sur RFM avec Dr Alban, il est 7h07.
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0: Avant d'écouter Christophe Maé dans un instant, voici l'éphéméride. Nous sommes le samedi 23 mai 2026, une bonne fête au Didier aujourd'hui. Et que s'est-il passé sur la planète du meilleur de la musique un 23 mai? Eh ben en 2000, un jeune rappeur sort son troisième album et c'est un véritable carton. C'était il y a déjà 26 ans, jour pour jour. Eminem sort son troisième album, The Marshall Mathers LP, qui contient ce tube en featuring avec la chanteuse Daido, c'est Stan. Un véritable succès qui est quand même resté pendant 8 semaines à la première place du célèbre classement Billboard 200 aux États-Unis. La même année, un groupe britannique connaît quelques tumultes. Faut le dire, c'est quelque chose d'habituel chez les frères Gallagher, les brouilles. Mais le 23 mai 2000, Noël Gallagher quitte Oasis alors qu'ils sont en pleine tournée européenne à cause d'une dispute avec son frère Liam. Et pour la fin de la tournée, Noël est remplacé par un guitariste, Matt Dayton. Enfin, en 1991, un photographe américain réalise des clichés d'un album culte. C'était il y a tout juste 35 ans, le photographe Michael Lavin a réalisé en fait les photos promotionnelles de l'album Nevermind de Nirvana. Et la célèbre pochette de ce disque, avec un bébé qui nage dans une piscine, est en fait une idée de Kurt Cobain et de Dave Grohl, juste après avoir vu un documentaire à la télé sur les bébés nageurs, tout simplement. Le réveil du week-end sur RFM, quel temps pour ce début de week-end prolongé? Le dernier du mois de mai? La réponse dans un instant avec la météo. Juste avant, c'est un nouveau classique. Voici Christophe Maé sur RFM.

0: une très belle journée qui s'annonce dans le ciel. Ce matin, le soleil brille dans l'ensemble du territoire. Le ciel est presque bleu partout. Il y a juste quelques petits nuages, mais pas menaçants, qui sont présents sur les Pyrénées et sur une partie du sud-ouest. Les températures, elles sont actuellement comprises entre 10 et 19 degrés sur la moitié nord et puis entre 13 et 19 degrés au sud. C'est déjà un petit peu chaud. Cet après-midi, il y aura très peu de nuages et il y aura donc du ciel bleu et du soleil partout. On ne change pas une équipe qui gagne pour les températures au meilleur de la journée. Là encore, il va faire chaud. Elles seront entre 20 et 32 degrés sur la moitié nord et entre 22 et 32 degrés au sud. Pour continuer à faire grimper la température doucement, je vous propose un girl group britannique, Atomic Kitten. Avec cette reprise de The Bangles, Eternal Flame, ce sera suivi du meilleur de la musique des années 90. Et il y aura aussi La Rousseau, c'est dans le réveil du week-end, c'est sur RFM. Et promis, d'ici 9h, on va jouer, écoutez.
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2: Vous écoutez Pascal Obispo et Francis Cabrel. Il faudrait que pleuve l'amour.

Samedi matin, vous avez choisi le réveil du week-end sur RFM. Dans l'équipe des Leftos, en repos ou en chemin pour le boulot, je vous propose d'attaquer la journée avec Taylor Swift, La Rousseau et voici Atomic Kitten sur RFM. Promis, plus de rime en haut.

RFM, cet extrait de son dernier album, Taylor Swift en nouveau classique. Bon, c'est décidé. Il est grand temps de jouer là dans le réveil du week-end avec le chiffre du jour, 37%. En France, 37% d'entre nous sont prêts à faire confiance à quelqu'un ou à quelque chose pour leur union. Mais en quoi? Vous avez une petite idée? Bon allez, je vous laisse moins de 10 minutes là pour trouver la réponse. Le temps d'écouter U2 sur RFM.

0: Caroline sur RFM. À venir, on va écouter une diva, Mariah Carey. Juste avant, c'est la réponse au chiffre du jour à 7h40 pile.
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0: Alors on peut le dire, on arrive dans les beaux jours et ce chiffre eh ben, a un rapport avec la saison. 37% en France, 37% d'entre nous sont prêts à faire confiance en quelqu'un ou en quelque chose pour leur union, mais en quoi? Eh ben, quand je dis union, je parle plutôt de mariage ou de Pâques, et voici la réponse. Ils sont prêts en fait à laisser l'IA organiser le plus beau jour de leur vie, mais dans un but quand même bien précis, hein, vous en doutez, faire des économies en essayant de faire baisser le budget moyen de 150€ par invité pour un mariage. L'IA permet donc de trouver des prestataires au prix un peu plus attractif et aussi de réduire des postes de dépenses importants comme le fleuriste. Ou alors pour les tenues, j'ai découvert que la nouvelle tendance n'est plus d'acheter les robes de mariée ou les costumes de mariée, mais plutôt de les louer. Bon, heureusement, l'IA ne fait pas encore une chose, c'est composer cette nouvelle playlist du meilleur de la musique. Je m'en charge personnellement pour aller jusqu'à votre horoscope. Je vous propose Lady Gaga. Il y aura aussi Daniel Balavoine. Et voici Mariah Carey. C'est le réveil du week-end et vous êtes bien sur RFM.

0: Life, dans cette logique de vous annoncer un merveilleux samedi, vos prédictions astrales suivies de Grégory Lemarchal.
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0: Il est 7h57, on commence par les béliers. Vous croisez quelqu'un que vous n'aviez pas vu depuis des années, la retrouvaille est chaleureuse. Taureau, vous dénichez en brocante ou en vide-grenier et vous repartez avec une trouvaille qui vous ravit. Les gémeaux, vous lancez une blague qui détend une atmosphère tendue et tout le monde respire mieux. Les cancers, vous préparez un pique-nique improvisé, ce moment en plein air vous ressource vraiment. Lion, vous recevez un message flatteur qui confirme ce que vous pressentez depuis un moment. Les vierges, vous optimisez un trajet ou une routine et gagnez un temps précieux sur votre journée. Balance, vous choisissez enfin entre deux options qui vous faisaient hésiter depuis trop longtemps. Les scorpions, vous observez une scène anodine qui vous inspire une réflexion profonde sur votre propre vie. Sagittaire, vous planifiez un voyage et cette décision vous met immédiatement de bonne humeur. Capricorne, vous négociez habilement quelque chose qui vous tient à cœur et vous obtenez gain de cause. Les Verseaux, vous partagez une conviction forte et trouvez autour de vous bien plus d'alliés que prévu. Et enfin les poissons, vous installez dehors avec un carnet et les mots coulent d'eux-mêmes naturellement. Et si on écrivait l'histoire de ce samedi ensemble ce matin dans le réveil du week-end ? Bon, c'est encore mieux si on le fait accompagné de Grégory Lemarchal, alors on est d'accord. J'ajoute en plus In Excess pour le meilleur de la musique des années 80. C'est sur RFM, bienvenue.
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0: Vous êtes bien sur RFM ce matin avec le réveil du week-end, il est 8h. D'ici quelques instants, c'est l'éphéméride juste avant Grégory Lemarchal, comme promis sur RFM.

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0: Du bon rock australien signé INXS sur RFM. Dans un instant, on écoutera Louane, il est 8h07.
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0: Pour l'éphéméride de ce samedi 23 mai 2026, une bonne fête au Didier tout d'abord et joyeux anniversaire à un incontournable de la playlist du meilleur de la musique. Il a littéralement marqué les années 80 avec ses nombreux tubes, dont celui-ci, Joue pas, c'est François Feldman, il souffle ses 68 bougies. Sur scène, l'humoriste, mais aussi acteur originaire de la Manche, Baptiste Caplin, 41 ans. Et puis prenons la route du pays de ce bon vieil oncle Sam. Avec un membre du groupe Maroon 5 depuis 2006, c'est le batteur Matt Flynn qui fête ses 56 ans. Chez les personnalités d'affaires, bon anniversaire à Michel-Édouard Leclerc, il célèbre ses 74 ans ce matin. Et enfin, direction les terres britanniques. Avec le batteur du groupe Radiohead, Philip Stayway, de son surnom Phil Selway, il fête ses 59 ans. Vous êtes bien à l'écoute du réveil du week-end sur RFM. Pour la météo de ce samedi, c'est dans un court instant. Normalement, il n'y a pas de pluie à l'horizon, même si Louane le chante dans ce nouveau classique RFM.

0: Made in Sweden, Ace of Base, sur la radio du meilleur de la musique CRFM. On passe sans attendre à la météo. Et c'est une très belle journée qui s'annonce dans le ciel aujourd'hui. Ce matin, le soleil brille sur l'ensemble du territoire. Il y a un ciel tout bleu et il y a juste quelques nuages qui ne sont pas menaçants, mais quand même présents sur les Pyrénées et une partie du sud-ouest. Les températures dans la matinée, il va faire chaud, hein. On attend 19 degrés, ça sera la minimale pour Brest, 21 à Marseille, au Puy-en-Velay, 22 à Perpignan, 23 à Chambéry, 24 degrés à Strasbourg, Reims, Caen et Ajaccio en Corse, 25 à Lille, Amiens, Pithiviers, Châteauroux et Montélimar, 26 à Paris, Nantes et Toulouse et 27 degrés la maximale dans la matinée pour Bordeaux. Cet après-midi, aucun changement. Grand ciel bleu, soleil qui va briller partout et des températures tout aussi chaudes puisqu'au meilleur de la journée, on attend entre 20 et 32 degrés sur la moitié nord et entre 22 et 32 degrés au sud. Alors il fait beau et je vous sors donc une playlist du meilleur de la musique qui sent bon l'été avec un peu d'avance. Mojo au menu ce matin, ce sera suivi de Dépêche Mode. C'est le programme dans le réveil du week-end sur RFM. Bienvenue.
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0: C'était un extrait de Oria, soirée mondaine, sur RFM.
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2: 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Il y aura aussi la petite histoire du jour vers 8h40 et le meilleur de la musique avec Dépêche Mode et Mojo sur RFM.
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0: RFM Génération Céline en nouveau classique et j'ai une très bonne nouvelle pour vous, écoutez.
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0: 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Pour la suite du réveil du week-end, et ben avec la petite histoire du jour. Ça arrive là dans moins de 10 minutes. Une histoire de gaz qui s'est plutôt mal finie pour notre champion. Juste avant, voici Chris de Burgh. C'est sur RFM.

0: Rihanna sur RFM à suivre Nick et Mosé pour la touche reggae, il est 8h38.
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0: Dans cette petite histoire du jour, alors vous allez découvrir qu'avoir quelques flatulences dans un lieu public, eh ben ça peut aller très loin et même coûter très cher. On part à Vienne en Autriche où notre champion est au téléphone. Il est dans la rue et par mégarde, eh ben il lâche un P un peu bruyant. Un peu comme ça. Alors vraiment, c'était pas fait exprès. Ouais, ça peut arriver à tout le monde, mais c'était pas vraiment du goût des deux policiers qui étaient juste derrière lui, qui ont décidé en fait de lui faire subir un contrôle. Mais notre champion, il se laisse pas impressionner par ça. Puis devant l'ironie du contrôle, il sourit, il rigole un peu et on l'aurait peut-être tous fait aussi. Ce qui n'a pas du tout plu aux policiers. Ils l'ont verbalisé. Il écope donc d'une double contravention, notre champion, pour avoir, porté atteinte à la décence publique en premier à cause du prout, et puis aussi pour avoir ridiculisé une action officielle légitime en second. Bon, finalement, notre champion a contesté tout ça. Ça s'est terminé en justice. Et elle lui a donné raison, démontrant que sa flatulence, qui pour appeler ça, était involontaire. Et le fait qu'il ait ri devant la police relève en fait de la liberté d'expression. Bon, maintenant qu'on est soulagé ce matin, mais vraiment à tout point de vue, on va pouvoir profiter tout en prenant une pause un peu plus musicale et poétique. Ah oui, là, ça va être un peu mieux. Hein. Plus poétique, ça, c'est sûr. Nick et Mosé pour du reggae à venir. Il y aura aussi Mylène Farmer et votre horoscope que je n'oublie pas. C'est dans le réveil du week-end. C'est sur RFM.
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0: FM et Way Now, ça suivira les Cranberries. Et quelles aventures vous réservent les astres aujourd'hui? On voit ça à 8h53.
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0: Bélier, vous croisez quelqu'un que vous n'aviez pas vu depuis des années et la retrouvaille est plutôt chaleureuse. Taureau, vous dénichez dans une brocante ou un vide-grenier et repartez en fait avec une trouvaille qui vous ravit. Les Gémeaux, vous lancez une blague qui détend l'atmosphère tendue autour de vous et respire mieux. Cancer, vous préparez un pique-nique improvisé. Ce moment en plein air vous ressource vraiment. Lion, vous recevez un message flatteur qui confirme ce que vous pressentez depuis un moment. Les Vierges, vous optimisez un trajet ou une routine et gagnez du temps précieux sur votre journée. Balance, vous choisissez enfin entre deux options qui vous faisaient hésiter depuis trop longtemps. Les Scorpions, vous observez une scène anodine qui vous inspire une réflexion profonde sur votre propre vie. Sagittaire, vous planifiez un voyage et cette décision vous met immédiatement de bonne humeur. Capricorne, vous négociez habilement quelque chose qui vous tient à cœur et vous obtenez gain de cause. Les Verseaux, vous partagez une conviction forte et trouvez autour de vous bien plus d'alliés que prévu. Et enfin les Poissons, vous installez dehors avec un carnet, les mots coulent de même naturellement. Installez-vous aussi tranquillement ce matin pour le meilleur de la musique des années 90. Avec les Cranberries, ça sera suivi de début de soirée dans le réveil du week-end sur RFM.
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0: Le réveil du week-end sur RFM, on est pile à l'heure, 9h. Profitez pour tout savoir de ce samedi avec l'éphémérie d'avenir. Et voici les Cranberries, c'est sur RFM.

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0: Dans un instant, on va écouter un trio. Ce sera David Guetta, Teddy Swims et Tones and I. Il est 9h08 et nous sommes le samedi 23 mai 2026. Bonne fête au Didier. Que s'est-il passé sur la planète du meilleur de la musique un 23 mai? Eh ben en 2000, un jeune rappeur sort son troisième album et c'est un véritable carton. C'était il y a 26 ans, jour pour jour, Eminem sort son troisième album studio The Marshall Mathers LP qui contient ce tube en featuring avec la chanteuse Daido, Stan. Véritable succès qui est resté quand même pendant 8 semaines à la première place du célèbre classement américain Billboard 200. La même année, un groupe britannique connaît quelques tumultes, il faut le dire. Bon, faut aussi avouer que c'est quelque chose d'habituel chez les frères Gallagher, les brouilles. Mais le 23 mai 2000, Noël Gallagher quitte Oasis alors qu'ils sont en pleine tournée européenne à cause d'une dispute avec son frère Liam. Et pour la fin de la tournée, Noël est même remplacé par un guitariste, Matt Dayton. Enfin, en 1991, un photographe américain réalise les clichés d'un album culte. Il y a tout juste 35 ans, c'est le photographe Michael Lavin qui réalise les photos promotionnelles de l'album Nevermind de Nirvana. Et la célèbre pochette que vous voyez avec le bébé qui nage dans la piscine, et ben en fait c'est une idée de Kurt Cobain et de Dave Grohl après avoir vu un documentaire à la télé sur les bébés nageurs, tout simplement. Manquez pas dans le réveil du week-end la météo d'aujourd'hui à suivre. Il y aura aussi ce nouveau classique comme promis. David Guetta, Teddy Swims et Tones and I sur ce morceau. Voici Gone Gone Gone sur RFM.

0: RFM, c'est garanti, ce morceau, il va vous rester en tête toute la journée. Mais il est annonciateur d'une bonne journée. Et ça, c'est sympa. Hanson, et c'est confirmé d'ailleurs dans la météo que ce samedi s'annonce vraiment bien, puisque le soleil brille sur l'ensemble du territoire dans un ciel quasiment tout bleu partout. Les températures, oui, il fait chaud. Elles sont actuellement comprises entre 10 et 19 degrés sur la moitié nord et puis entre 13 et 19 degrés au sud. Cet après-midi, eh ben, on ne change rien. Ciel bleu toujours et soleil au programme. Température, par contre, ça va continuer de grimper. On attend en minimal 20 degrés à Cherbourg et Saint-Brieuc. 25 degrés à Menton, 27 à Perpignan et Corté en Corse, 28 à Bayonne, Abbeville et Belfort, 29 à Metz, Auxerre, Chalon-sur-Saône et Valenciennes, 30 degrés, ça y est, à Rennes, Limoges et Tarbes, 31 pour Paris et Lyon et 32 degrés, c'est la maximale à Angers. Qu'une priorité, mettre encore plus de soleil dans la playlist du meilleur de la musique aujourd'hui. Je crois que le défi est réussi. Avec Juanes, ce sera celui de Queen dans le réveil du week-end. C'est sur RFM, bonjour.
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0: C'était un extrait de M Pokora, quand même, sur RFM.
1: Vous passez un début de journée tranquille à l'écoute d'RFM. Je prépare le groupe qui a pulvérisé des records en termes de ventes et de tournées, c'est Indochine. Il y aura aussi Queen et enfin un peu de soleil. Voici Rouanès, c'est sur RFM.

MCMR sur RFM. 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Pour le meilleur de la musique, Pillion à venir, Sixpence and the Richer et voici Kyo sur RFM. Okay.

0: Pauline sur RFM. Allô le monde, alors ça c'est bien vrai. Non mais allô, il se passe quoi dans le monde des boulistes? C'est bien comme ça qu'on appelle les joueurs de pétanque, on est d'accord, hein? Parce qu'en Dordogne, une famille se fait régulièrement voler ses boules de pétanque, et puis pas qu'une, hein. Au total, 19 boules ont disparu. Alors après avoir installé une caméra pour voir qui les pique, ils ont été surpris de découvrir le voleur, qui est en fait un renard. Fin du suspense. Visiblement, ce renard, il tire plus qu'il pointe, j'ai l'impression, hein. Bon, remettons les pendules à l'heure pour le retour du meilleur de la musique avec Coldplay, Clocks à venir. Il y aura aussi Chapel Road en nouveau classique, c'est sur RFM. Bonne matinée. Et ça va tomber d'ici peu de temps, écoutez.
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0: RFM, il est 10h. Un plaisir de passer la matinée avec vous avant d'écouter Chapel Run en nouveau classique. J'ai Coldplay, Clocks, comme promis, c'est sur RFM.

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0: On est en pleine balade au pays du meilleur de la musique des années 80 avec Alain Souchon sur RFM. Des balades où vous voulez sur la planète, et bah oui, vous pourrez en faire, oui, peu importe le prix, n'importe où dans le monde. Et comment? 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Plus exactement, 40 000 euros pour vous. Il y a de quoi faire de très beaux voyages avec 40 000 euros ou autre chose, vous ferez ce que vous voulez. Plus, et bah 10 000 euros pour qui vous voulez également, comme ça il n'y a pas de jaloux. Je vous promets qu'il y aura un signal là pour jouer d'ici 11h. À vous d'être attentif et de rester connecté à la radio du meilleur de la musique. Ça s'annonce facile avec Train dans les oreilles à venir. Il y aura aussi Mark Morrison, c'est sur RFM. Passez un bon week-end.
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0: C'était un extrait de Soleilise, Petite Gueule, sur RFM.
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2: RFM, ça se rapproche. Le signal là pour gagner 50 000 euros cash est imminent. Préparez-vous. Moi, je vous confirme déjà une nouvelle playlist du meilleur de la musique d'ici là avec un nouveau classique Miley Cyrus, Mark Morrison et voici Train sur RFM.

0: Ça, c'est le meilleur de la musique des années 80. Jean-Jacques Goldman sur RFM. C'est aussi l'heure de jouer. 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
0: 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Qu'on va pouvoir écouter Julie Pietri, Mike and the Mechanics. Et voici Duffy, c'est sur RFM. 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

0: RFMK Eliminogue, Love at First Sight, en français, le coup de foudre. Et justement, un coup de foudre s'ensuit parfois par la naissance d'héritiers. Et j'ai le classement ma possession des prénoms qui ont été les plus donnés l'année dernière. Alors chez les filles, le top 3. En première place, il y a Louise, suivi de Jade et Ambre. Chez les garçons, à la première position, c'est Gabriel, suivi de Raphaël et Louis. Bon, n'oubliez pas, hein, le meilleur de la musique, ça s'écoute en famille. Et pour faire une bonne culture musicale aux plus jeunes, je vous prépare Outkast. Outkast, Aya, suivi de Francis Cabrel. Et là, le cours pour le meilleur de la musique sera parfait. C'est sur RFM.
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2: La matinée continue à l'écoute RFM, il est 11h. Avant d'écouter Ed Sheeran en nouveau classique, j'ai Francis Cabrel et voici Outkast comme promis, c'est sur RFM.

Les Ed Sheeran avec Caméra et c'est un nouveau classique. Bon, ce samedi, les températures sont chaudes, le soleil brille. Bon, il nous manque quand même un truc pour que tout soit parfait. On est d'accord, hein. Il manque un petit cocktail de fruits pour profiter au bord de l'eau. Bon, si le programme est plutôt au boulot ou toute autre chose que tranquillement au bord de la piscine, je vais vous donner de la force pour continuer ce samedi, ce début de week-end potentiellement prolongé. On va faire comme si on était en vacances avec Kaoma. Voici la Lambada et c'est le meilleur de la musique des années 80. Vous êtes bien sûr RFM. Passez un bon week-end.

0: En duo sur RFM, Lily Allen et Ours dans la catégorie des duos qu'il est tentant de faire mais qui vaut mieux oublier cette saison, j'appelle le mélange crème solaire plus anti-moustique. Et bah oui, selon une récente étude scientifique, il faut surtout pas les mettre en même temps sur notre corps au risque d'annuler l'effet protecteur de l'un au profit de l'autre. Donc pour pas brûler au soleil et pour pas être piqué en même temps par les moustiques, il est recommandé de d'abord mettre la crème solaire, ensuite d'attendre une vingtaine de minutes avant d'appliquer l'anti-moustique, et là les deux restent efficaces. Bon, après cette mise au point importante de ce samedi ensoleillé qui va vous être bien utile, je vous propose de danser sur le meilleur de la musique. Avec Shaggy et Sexy Lady, sera suivi des Écossais Texas sur RFM. Bonne matinée.
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À l'écoute d'RFM, en chemin pour un grand week-end de 3 jours avec le lundi de Pentecôte. Ou à l'inverse, si lundi c'est votre journée de solidarité, je vous réconforte avec le meilleur de la musique. Hein. Louane à venir, Texas, et voici Shaggy comme promis, c'est sur RFM.

RFM, sans aucune hésitation, je me retourne pour Joe Cocker. Je le veux même dans mon équipe. Restez pas ce soir, le prime de The Voice, c'est les demi-finales, ça y est. Rendez-vous 21h10 sur TF1. Et je vous rappelle que les coulisses de The Voice y sont à retrouver chaque vendredi soir sur RFM. C'est dans le 16-20 avec Patangeli et aussi sur nos réseaux sociaux Facebook et Instagram. Allez jeter un coup d'œil. Pour la playlist du meilleur de la musique, vous êtes au bon endroit. Bougez pas, il y aura Jean-Pierre Madère, The Connells. Et voici Destiny's Child sur RFM, un conseil, montez le son. Voici Survivor.

0: Le mode bed s'activer sur RFM avec Pink. Pour la suite de votre journée, c'est le mode pause-déj qui va se lancer tout doucement et vous allez la passer cette pause-déj avec Nicolas pour le 12-16 du week-end. Il va démarrer en mode meilleur de la musique 100% français.
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0: Grégory Lemarchal pour commencer justement cette pause déjeuner. Ça sera suivi de Jean-Louis Aubert et moi j'ai le plaisir de vous retrouver dès demain matin, dimanche, pour un nouveau réveil du week-end dès 6h du matin. C'était Mehdi Mansouri sur RFM, passez une bonne journée et je vous dis à demain. Salut!
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10: RFM du soleil dans toute la France et le meilleur de la musique pour l'accompagner, ça promet un chouette samedi midi. Voilà les Rita Mitsouko, Jean-Louis Aubert et Grégory Le Marchal sur RFM.

0: Ça fait du bien, ça met de bonne humeur. C'est donc sur RFM, les Rita Mitsouko. Nous sommes samedi et contrairement à la semaine dernière, il y aura bien de Voice ce soir. Retour de notre émission favorite sur TF1 avec les demi-finales. Ça y est, on avance dans le concours. Et plus les semaines passent, plus les meilleurs talents restent. On va encore passer un chouette moment ce soir et soutenir nos chouchous. Rendez-vous à 21h10 sur TF1 pour The Voice en partenariat avec RFM. Une des coachs de The Voice arrive justement dans le meilleur de la musique, c'est Amel Ben. On ira aussi à la rencontre de Jean-Jacques Goldman et Damir ce midi sur RFM.
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Quand vous voulez écouter Jean-Jacques Goldman, venez écouter RFM puisqu'il n'est jamais loin notre Jean-Jacques. Il va passer un petit bout de ce samedi midi avec nous, après Charles Doré et la coach de The Voice. Voici Amel Bent sur RFM.

Florent Pagny dans le meilleur de la musique sur RFM. Vanessa Paradis a ravi ses fans à Paris pour deux dates cette semaine. Et puis elle reprendra la route d'ici quelques jours. Elle passera par Nîmes le 12 juin, Montauban le 26, au mois de juillet. Elle sera dans les festivals aussi. Vanessa Paradis, là aussi dans le meilleur de la musique sur RFM.

0: Sandy avec RFM. Il fait beau dans toute la France et ça fait plaisir parce que c'est vrai que ce mois de mai a bien tardé à amener le soleil à tout le monde. Et là, ça y est. Ce soir, vous allez peut-être faire un barbecue pour fêter ça, un petit apéro dans le jardin avec vos voisins. J'ai l'émission parfaite pour vous. RFM Party Mix, c'est tous les vendredis et samedis soir avec notre Yann Müller, l'homme au chapeau. Il s'installe derrière les platines d'RFM et il mixe pendant 2 heures. C'est un régal. Rendez-vous ce soir dès 20h et puis à n'importe quel moment sur l'appli RFM où vous trouverez la web radio officielle de l'émission qui s'appelle RFM Party Mix. Bravo, 10 points pour vous qui suivez. Pendant que vous êtes au volant, on écoutera le nouveau classique RFM de Louane qui s'appelle Conduire. Le meilleur de la musique, ça sera aussi Daniel Balavoine et Camaro sur RFM.
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0: 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Restez bien là. Les inscriptions arrivent après le meilleur de Daniel Balavoine et de Camaro. Il est 13h.

0: Dans un instant sur RFM, Stéphane Echer et Indy là arrive, mais d'abord les amis, c'est le moment.
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0: Alex Warren. Be with you
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0: Vous écoutez Jérémy Frérot.
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sera ce soir dans RFM Party Mix à partir de 20h. Yann Müller sur RFM. Yann Müller, ça rime avec Mylène Farmer. Mais justement, en parlant de cet artiste RFM, la voici parce que ça fait toujours du bien de l'écouter dans le meilleur de la musique. Mylène Farmer, voici Libertine, un samedi midi.

0: 18h.
1: Merci d'avoir choisi RFM. Ça, c'est un nouveau classique RFM que je voulais absolument vous faire découvrir. Nouvelle chanson d'Oshi, comme d'habitude. C'est très bien écrit, très bien produit. Ça s'appelle Bonjour Docteur. Bon week-end.

0: samedi après-midi avec RFM. Il fait beau, il fait chaud, ça donne envie d'aller se faire un petit resto en terrasse, si ce n'est pas déjà fait d'ailleurs. Et si on le payait, ce resto? Et si on payait aussi l'essence que vous avez mis ce matin et les courses que vous avez faites? Ce serait beau, hein? Et ben, vous êtes à la bonne adresse pour ça. 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Vous voulez que Caro et Philippe, je vous appelle un beau matin, que ce soit vous? Et ben, inscrivez-vous en envoyant course par SMS au 7 39 16. Je vous laisse gérer ça, ok? Moi, je nous gère la suite du meilleur de la musique. On va se faire plaisir avec Lenny Kravitz, par exemple, avec le nouveau classique RFM d'Alex Warren, et puis avec Phil Collins. Et cette chanson magnifique sur RFM.
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24: Tous les week-ends, on passe du temps ensemble avec vos stars RFM préférés. Le meilleur des années 80 et 90, voici Lenny Kravitz, Rose Lawrence et Phil Collins.

0: toujours un plaisir de croiser Lenny Kravitz sur RFM. Dans la prochaine demi-heure, on va continuer de se faire plaisir avec Bryan Adams, par exemple. Il sera là aussi demain soir, à partir de minuit, pour son émission. C'est une exclusivité RFM. Ça s'appelle le Bryan Adams Radio Show. C'est tous les dimanches soirs entre minuit et 2h. Et puis, à n'importe quel moment, disponible gratuitement en podcast sur l'application RFM, que je vous recommande de télécharger si ce n'est pas encore fait. Avec ce beau soleil, on va bien profiter de notre samedi après-midi ensemble. Faites-moi confiance. Donc, Bryan Adams, de prévu dans le meilleur des années 80 et 90. Mais aussi Indochine, Edwin Collins et Corneille sur RFM.
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1: Vous écoutez Taylor Swift, Hope Light.

0: C'était un extrait de Taylor Swift, Hoplite, sur RFM.
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Il sera à la fin de l'année en concert avec RFM à Paris, et puis demain soir sur RFM pour le Bryan Adams Radio Show. Tout est dans le nom, c'est donc Bryan Adams dans le meilleur de la musique. Sa Majesté Queen arrive avec Radio Gaga, et puis juste avant d'écouter Queen, voici un artiste qui était fan de Queen. Cet artiste, c'est évidemment le roi de la pop, Michael Jackson, The Way You Make Me Feel sur RFM.

0: Born de Freddie Mercury, Queen sur RFM. 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Mylène Farmer, Enrique Iglesias et Madonna. Oui, ça c'est parfait avec le soleil. 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
0: Oui, je suis d'accord avec vous, le week-end c'est bien, mais avec RFM, c'est encore mieux. Le meilleur des années 80 et 90 qui continue avec Mylène Farmer, Madonna et Enrique Iglesias.

0: La radio de Mylène Farmer, c'est RFM. On vient d'écouter Libertine. Dans un instant, Ricky Martin avec Undo Stress, un hit qui est sorti en 95, qui a été un véritable carton planétaire. Et pourtant, la maison de disques de Ricky Martin à l'époque lui avait dit mon Ricky, ce tube va ruiner ta carrière, donc le fais pas. Résultat, bon bah il les a pas écoutés, hein, il a décidé de sortir ce morceau fin novembre 95 et voilà qui nous a réchauffé pour l'hiver. Ça s'est classé numéro 1 dans tous les pays d'Amérique latine, mais pas que, c'était aussi le cas en France, en Espagne, en Allemagne, en Belgique, en Suisse, en Hollande, en Finlande, enfin bref, partout. Il en a vendu plus de 5 millions d'exemplaires à travers le monde. Le voilà Ricky Martin. Il passera nous voir avec Kenny Loggins, Craig David et Sting sur RFM.
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4: 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Le signal, je vais vous le donner dans un instant après le meilleur de Kenny Loggins, de Ricky Martin et du duo Sting Craig David sur RFM. Bonne chance!

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3: 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Et puis d'ici là, on écoutera Céline Dion dans Le Meilleur de la Musique, Alphaville, et puis un extrait de ce qui était le premier album de Mika. Voici Relax sur RFM.

0: Don't Stop the Music sur RFM. On va suivre les recommandations de Rihanna. On ne va pas arrêter la musique. Non, ça va continuer avec Teddy Swim, son nouveau classique RFM. Jean-Jacques Goldman et puis Bon Jovi dans un instant. C'est Vincent Richard qui vous rejoint à 16h. Passez un bon week-end de la Pentecôte et profitez bien du soleil avec RFM.
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0: Et bienvenue les amis, très content de vous retrouver, c'est Vincent Richard, il est 16h avec la suite du meilleur de la musique, Jean-Jacques Goldman, Teddy Swims, et tout de suite c'est Bon Jovi, It's My Life sur RFM.

0: La lettre est redonlue à l'instant sur RFM pour vous souhaiter la bienvenue. J'espère que tout va bien en ce samedi après-midi. Très heureux de passer ce petit moment avec vous, de vous accompagner peut-être pendant vos courses d'ailleurs, qu'on vous offre tous les matins dans le meilleur des réveils. On en parlera, tout comme de l'invité de Bernard Montiel demain à midi et de cette somme absolument incroyable qui change votre vie. Tout ce mois de mai, on vous offre 50 000 euros les amis, donc soyez au taquet. Je vous reparle de tout ça évidemment. Et puis on va se faire plaisir, on va s'écouter le meilleur de la musique avec Marc Lavoine, Oasis, et puis le meilleur des années 2000 avec la bomba latina Jennifer Lopez. Ce sera Let's Get Loud sur RFM après ça.
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12: Vous écoutez Amel Bent. L'amour, ça se donne.

Marc Lavoine et le parking des anges à l'instant sur RFM. La suite du meilleur de la musique, ça va être énorme. George Harrison arrive. Et tout de suite, voici le faiseur de tubes Ed Sheeran, Camera sur RFM.

très très chaud ce titre, Man Eater d'Eli Furtado à l'instant sur RFM. Et pour la petite anecdote, eh bien, lors de l'enregistrement et l'écoute de ce titre en studio, les enceintes ont littéralement pris feu. Il y a un incendie qui a commencé. C'est ce qu'on appelle un titre brûlant, il n'y a pas à dire. Allez, sinon pour la suite, ça va chauffer encore dans quelques instants avec le titre de Paula Abdul qui a fait un véritable comeback grâce à la série Stranger Things. Et pour refroidir tout ça, c'est la neige au Sahara. Voici Angoon sur RFM. Belle après-midi.

0: Hot and Cold et Katy Perry sur RFM. Et puisqu'on est en plein week-end, et bien bonne nouvelle, notre collègue prestigieux est de retour sur RFM. C'est demain, c'est à minuit, c'est le Bryan Adams Show, un moment absolument unique, hein, exclusif, pendant lequel Bryan Adams, c'est le collègue prestigieux en question. 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D'ailleurs, si vous voulez retrouver la précédente émission, c'est en replay, hein, sur RFM.fr. Et ce sera donc ce dimanche de minuit à 2h, le Bryan Adams Show en exclu sur RFM. Tout comme le meilleur de la musique d'ailleurs, avec à suivre Christophe Maé qui arrive, Britney Spears, et puis le meilleur des années 80 avec Womack & Womack. Ce sera Teardrops après ça sur RFM.
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0: Il est 17h. On est samedi, il fait beau et on a le meilleur de la musique. Quoi demander de plus? C'est Vincent Richard, bienvenue. Voici Womack & Womack et tout de suite Britney Spears sur RFM. Oups, ça y est, vite gars.

0: tombée de Palmas. Gérald, de son prénom, à l'instant sur RFM. Alors ok, on est en week-end, on passe un très bon moment, en tout cas je l'espère. On n'a même pas envie de penser au retour du boulot, sauf quand il s'agit de vous parler évidemment de ce qui vous attend tous les jours de la semaine sur RFM. Le meilleur des réveils avec Philippe Lelouch et Caro. Alors déjà en soi, ça c'est vraiment top. 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Et croyez-moi, votre semaine sera peut-être un petit peu moins pénible. Pour le moment, on va se détendre. On est encore en week-end. Je vous passe le meilleur de la musique de Shakira, de Jimmy Cliff et d'Evanescence. Break me to life après ça sur RFM.
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0: C'était un extrait de Vita, ça fait mal, sur RFM.
1: Allez, en attendant la demi-finale ce soir de The Voice sur TF1, 21h10 avec RFM, et ben nous on se passe d'autres talents avec Jimmy Cliff, et tout de suite voici Evanescence sur RFM.

Qu'est-ce que je l'aime. Shakira, Zoo sur RFM, la chanteuse qui a fait plier le fisc, hein, d'ailleurs, qui lui réclamait de l'argent. Elle a même récupéré plus de 60 millions d'euros. Pas mal, dis donc. Hein. Ça a dû lui faire plaisir comme ça, tu m'étonnes. Allez, nous, notre plaisir à nous, c'est de continuer, bien sûr, avec le meilleur de la musique, les Black Eyed Peas, et tout de suite, Desireless.

C'est trop bien ça, Laura Branigan avec Self Control sur RFM, le meilleur des années 80. Et si vous êtes sur la route, gardez votre Self Control d'ailleurs. Et si vous partez pour ce week-end prolongé, pensez à télécharger l'appli gratuite RFM pour écouter Vanessa Paradis par exemple.

0: You came, Kim Wilde sur RFM.
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0: 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Et moi, pendant ce temps-là, eh ben, je mets l'ambiance avec la suite du meilleur de la musique de Zazie, de My Smith et de Kin. 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
2: Il est 18h. Très très bon samedi à vous les amis, c'est Vincent Richard avec la suite, My Smith, Zazie. Et on va commencer cette nouvelle heure avec Kin, Somewhere Only We Know sur RFM.

0: Parle-moi et Nadia à l'instant sur RFM. Alors, je ne sais pas ce que vous avez prévu ce soir, les amis, mais n'oubliez pas que nous, on ne cuisine pas, on ne met pas la table, on n'envoie pas d'invite aux amis. Par contre, on se charge de l'ambiance. Mais alors, en plus, quelle ambiance ? Celle de vos soirées du week-end avec RFM Party Mix. C'est avec Yann Muller qui met le feu clairement avec ses mix et ses remix des plus gros tubes, et surtout des classiques français revisités. C'est génial. C'est tout à l'heure, d'ailleurs, de 20h à 22h sur RFM. Donc, si vous recevez des potes, si vous recevez de la famille, ou même si vous êtes d'ailleurs tranquillement chez vous, franchement, montez le son dès 20h, ça va vous donner une patate, cette histoire. Pour la suite, j'en ai plein des gros tubes à vous faire écouter. Michael Jackson, Génération Céline et Sophie Alice Bextor. C'est bien ça aussi, hein, Madame de Dance Floor sur RFM.
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Perso, des week-ends comme ça, j'en veux absolument toutes les semaines. Non, mais c'est vrai, on est bien. Il y a 50 000 euros cash à gagner en envoyant cash au 7 39 16 et on se fait plaisir avec la musique de Michael Jackson et celle de Sophie Ellis-Bextor sur RFM.

On ne change pas Génération Céline sur RFM. Génération Céline qui sera d'ailleurs au RFM Music Live de Bordeaux aux côtés de Julien Lib, de Jérémy Frérot et Doria. Ça se passe mercredi, c'est à l'occasion de la foire de Bordeaux, c'est totalement gratuit, donc si vous êtes dans le coin, surtout venez, un très bel événement, et en plus j'aurai la chance de vous le présenter et de vous rencontrer, ce qui me ferait extrêmement plaisir. RFM Music Live de Bordeaux à l'occasion de la foire de Bordeaux, donc un événement complètement gratuit. En attendant, voici Razorlight, et tout de suite voici les Communards sur RFM.

Wannabe à l'instant sur RFM. Et est-ce que vous saviez qu'écouter de la musique et assister à des concerts peut améliorer la santé mentale et même faire gagner 10 ans d'espérance de vie? Alors pourquoi s'en priver? On va continuer avec Ian Rimes et puis le meilleur des années 80 signé Indochine. Voici Canary Bay sur RFM.

0: Stevie Wonder, Part-Time Lover sur RFM, et nos chéris du matin seront là, eux, ce lundi. Ouais, pas de jour férié pour eux, ils seront bel et bien là pour vous déconnecter, pour vous faire du bien, rire, se charrier, c'est vraiment un concentré de bonheur ces deux-là. Philippe Lelouch et Caro, le meilleur des réveils, et que vous travaillez ou pas, il y en aura pour tout le monde, les lève-tôt, puisque ça commence à 6h, et ceux qui font la grasse mat, puisque c'est jusqu'à 10h. Voilà, c'est le meilleur des réveils, lundi, 6h-10h sur RFM avec Philippe Lelouch et Caro. Pour l'instant, eh ben on va continuer à s'ambiancer avec David Guetta, Teddy Swims et Tons and I. On va s'écouter Marc Lavoine et puis Lady Gaga. Paparazzi, c'est juste après ça sur RFM.
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0: Et il est 19h. Mais ça passe à une vitesse, tout ça. Bienvenue si vous nous retrouvez, c'est Vincent Richard. Voici David Guetta, Marc Lavoine. Et on commence avec la Lady Gaga sur RFM.

0: Qu'est-ce que c'est beau ça. Mais alors c'est vraiment très très beau. What Goes Around Comes Around et Justin Timberlake à l'instant sur RFM. Et parlons de votre dimanche matin. Parce que vous le savez certainement, comme chaque dimanche matin, vous avez rendez-vous avec Bernard Montiel qui a un invité. Cet invité, ce dimanche, ce sera Jérémy Frérot qui nous parlera un petit peu de tout ce qui se passe dans sa vie, son actualité. Et notamment peut-être de ce RFM Music Live auquel il va participer. C'est à Bordeaux, le RFM Music Live de Bordeaux. C'est ce mercredi soir à l'occasion de la Foire de Bordeaux. Ce sera donc à la Foire de Bordeaux. Un événement totalement gratuit. D'ailleurs, si vous êtes dans le coin, n'hésitez pas à venir. Hein. On sera là avec grand plaisir. Jérémy Frérot, également donc demain aux côtés de Bernard Montiel, 11h30 sur RFM. Sinon, pour la suite, eh bien, le meilleur de la musique avec Taylor Swift, Stéphane Echer et puis le meilleur avec Adele, Set Fire to the Rain. C'est juste après ça sur RFM. Alors, à tout de suite.
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Et comme le dit le proverbe, il n'y a pas de mal à se faire du bien. Alors, on va s'affaire énormément de bien avec la suite du meilleur de la musique. Avec Adèle, tout de suite sur RFM, Set Fire to the Rain.

0: Suite de Fate of Vophelia sur RFM.
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0: funky.
1: Simple et funky, Alliance Ethnique sur RFM. Et c'est le moment du coucou à vous qui avez ajouté gentiment mon Instagram. Un petit coucou à Silpic35, à Petahouse Marrakech, à Jude Music Off et puis à Oussama. Et pour faire pareil d'ailleurs, pour m'ajouter, c'est tout simple. Vous ajoutez Vincent, Richard, RFM. On est tous ensemble et ça me fait très plaisir. Je vous adore. Pour la suite, le meilleur de la musique. Gwen Stefani sera là dans quelques instants. Et puis là maintenant, le meilleur des années 80. C'est Suzanne Viga et c'est Luca sur RFM.

0: Boom et Niagara sur RFM. Pierre Appel, avant de vous laisser, dans quelques minutes, je vais vous retrouver. Ah, je vous laisse pas vraiment. Je serai aux côtés de l'excellent DJ Yann Muller pour votre nouveau rendez-vous RFM Party Mix. Pour celles et ceux qui ne connaissent pas encore, franchement, branchez-vous. Là, dans quelques minutes, c'est les plus gros tubes français à sa sauce et tous les tubes internationaux mixés, remixés donc par Yann Muller. Ensuite, évidemment, votre week-end festif continuera avec RFM Night Fever. Ça sera de 22h à 2h avec le meilleur du disco, de la dance et de la funk avec Patanjali, histoire de passer un bon samedi soir. Je vous retrouve tout de suite pour RFM Party Mix.
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0: J'espère que votre week-end se passe bien. RFM Party Mix, ça y est, c'est parti en ce samedi soir, 20h-22h, avec Yann Muller qui nous régale avec ses mix et ses remixes, et notamment des grands classiques français. Alors attention, ça va déménager. Voyage, voyage, remix de Yann Muller qui arrive. Pour le plaisir, Aline, et on commence avec les géants de papier, version Yann Muller de Jean-Jacques Lafont. 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
1: C'est bel et bien ça, le week-end sur RFM, RFM Party Mix. Vous ne ratez certainement pas ça pour mettre l'ambiance, bien sûr. RFM Party Mix, 20h-22h, c'est Yann Muller au platine, comme on disait. Avec dans quelques instants David et Jonathan, est-ce que tu viens pour les vacances? Et également Michel Delpech.
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1: Absolument, RFM Party Mix, c'est le vendredi, c'est le samedi, 20h-22h sur RFM en exclusivité. Hein, Yann Muller est là pour vous, pour nous mixer et remixer tous ces tubes favoris avec dans quelques instants Amy Winehouse, It's a Rehab et également tout d'Umberto Tozzi.
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1: Et c'est bien, c'est notre week-end festif sur RFM, hein, une exclusivité RFM. Yann Muller est là pour vous faire plaisir, vous faire danser, vous donner la patate. C'est RFM Party Mix, 20h-22h sur RFM. Yann Muller mix et remix vos titres préférés et on va se régaler encore avec, pour commencer, Umberto Tozzi et le remix de tout sur RFM. C'est jusqu'à 22h, c'est RFM Party Mix et on est bien à monter le

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1: Et si les voisins tapent à la porte en disant mais qu'est-ce que vous écoutez, ça a l'air vachement bien, dites-leur, c'est RFM Party Mix, 20h-22h sur RFM. C'est Yann Muller qui nous régale littéralement avec dans quelques instants Parole, son remix, avec également Si j'étais un homme, son remix également. Et voici David Guetta.
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1: Cool Summer version Bob Sinclair. Oh là là, qu'est-ce que c'était fort cette histoire. Allez, RFM Party Mix est terminé pour ce soir. À retrouver évidemment sur rfm.fr et l'appli gratuite RFM. Et nous, on se retrouvera la semaine prochaine dès vendredi 20h. En attendant, c'est RFM Night Fever.
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Bonsoir tout le monde, il est 22h sur RFM, Patanjali, bienvenue dans l'émission qui fait danser vos week-ends, le vendredi et le samedi soir. C'est RFM Night Fever, les plus grands tubes, disco, funk et dance, à savoir les grands classiques, bien évidemment, mais aussi les sons d'aujourd'hui. Exemple, dans ce premier quart d'heure avec Stardust, Calvin Harris et Dua Lipa. Au rayon des classiques, Let's Groove en RFM, Earth, Wind and Fire. Et tout de suite, je vous pose une question. Do you want a boogie? Voici Test of Honey, RFM Night Fever.

Sur RFM, tous les vendredis et samedis soirs, on a l'enthousiasme, on a le sourire, on a le rythme dans la peau, on a la foi et on a le funk. We got the funk. Positive Force, RFM Night Fever, 100% non-stop avec Avenir, George Duke, Prince et Justin Timberlake.

0: Bonne soirée les amis, restez bien avec nous. RFM Night Fever fait toujours des micro-pauses d'une minute avant de retrouver dans un instant Donna Summer, Chic, mais aussi Martin Solveig pour faire danser la France.
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0: C'est RFM, le meilleur de la musique qui fait danser. Le vendredi et le samedi soir, on change un peu de cap, on accélère le tempo. Il est 23h, on va écouter Martin Solveig, Bob Sinclair, les rois de la French Touch, mais aussi les classiques avec Chic et tout de suite, The Disco Queen, Donna Summer.

Bonne soirée, bon week-end, Patanjali sur RFM, le meilleur de la musique qui fait danser, qui fait groover. Quand on vous dit le meilleur, c'est pas juste une expression, c'est aussi qu'il faut le prouver après quand on le dit. Le meilleur de la musique, disco, funk et dance avec Black Eyed Peas et Dua Lipa pour la dance, Black Machine et au rayon de la funk, Imagination et Chaka Khan, Ain't Nobody sur RFM.

RFM Night Fever, l'émission qui accélère le tempo de vos vendredis et de vos samedis soirs, avec aussi bien Prince que D-Train pour la funky music. Pour la dance, Robin Thicke, Pharrell Williams, Kylie Minogue, en non-stop, et tout de suite, le remix de Imani, dans

0: Bonne fin de soirée, c'est RFM Night Fever, c'est la récréation du week-end. On s'en donne à cœur joie. Montez le son pour Lip Sync, Funky Town, Céron ou encore Spiller et Fleetwood Mac à venir dans RFM Night Fever.
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0: RFM, il est minuit, Patanjali, suite d'RFM Night Fever en non-stop. Les plus grands tubes qui donnent envie de danser le vendredi et le samedi soir. Mais on a décidé aussi, avec l'équipe d'RFM, de vous offrir l'émission 24 heures sur 24. Attention, écoutez bien, coup de klaxon pour attirer votre attention. RFM Night Fever, ça s'écoute quand bon vous semble sur l'application RFM qui est, je le répète, gratuite. Donc téléchargez-la sur votre smartphone si ce n'est pas encore fait. RFM Night Fever, sur l'application RFM, il y a la radio digitale RFM Night Fever. Avec Lip Sync, Won't You Take Me To Funky Town. Avant d'écouter Céron, Thelma Houston et Spiller.

0: Gardez le rythme et le tempo avec RFM Night Fever, cela dit, c'est pas difficile. Et gardez le sourire, cette émission est faite pour ça, pour faire danser la France en week-end avec Boogie Wonderland, Earth, Wind and Fire, Woomack and Woomack. Et voici les Weather Girls sur RFM.
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2: RFM Night Fever, 100% musique, 100% non-stop. Il est 1h du matin, la discothèque est ouverte jusqu'à 2h. En non-stop, in the mix, tous ces tubes arrivent. Bruno Mars dans ce quart d'heure, dont l'idole s'appelle Stevie Wonder. Et donc on écoutera aussi Stevie Wonder, ça va de soi. Tout de suite, un morceau mythique. Pourquoi ? Parce que c'est vraiment le premier single solo de George Michael qui a mis le mot sexe dans un titre de chanson. Seul Marvin Gaye l'avait fait quelques années avant avec Sexual Healing. 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

J'appelle ça du pur plaisir, partager avec vous cette émission RFM Night Fever, qui existe depuis si longtemps. Et comme la musique ne cesse d'avancer et d'évoluer, cette émission en fait ne se démode jamais, puisque les grands classiques restent là, mais aussi les tubes d'aujourd'hui arrivent petit à petit dans la programmation de l'émission qui fait danser vos week-ends. Attention, dans ce quart d'heure, un classique repris par Jess Glynn de Saturday Night Fever, If I Can Have You. Cool and the Gang, Robin S. Et tout de suite, le remix de Dimitri From Paris de Jamiroquai, Cosmic Girl, RFM.

Attention, RFM Night Fever jusqu'à 2h. Dernière ligne droite. Et comme disait le Doc dans Retour vers le futur, tant qu'à jouer de la musique, autant jouer de la musique qui ait de la gueule. Si vous me passez l'expression, avec les Bee Gees, You Should Be Dancing, Hadaway, Chaka Khan, I Feel For You, et tout de suite... Les Jacksons, avec le seul qui était plus jeune que Michael, Randy, c'est lui qui va chanter en premier. Et ensuite, il y aura Michael pour Can You Feel It? Le son des Jacksons, le son d'RFM Night Fever sur RFM.

0: C'était un vrai bonheur de partager ce RFM Night Fever avec vous. La discothèque ferme ses portes pour l'heure. Continuez sur la radio digitale que vous trouvez sur l'application gratuite RFM. Et RFM Night Fever revient bien sûr vendredi prochain à 22h. Bonne nuit à vous.
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